0: Le septième texte est un protocole d'accord sur la coopération dans le domaine de la propriété intellectuelle entre le ministère de la propriété intellectuelle coréen et l'Institut national de la propriété industrielle français. Le signataire français est M. Pascal Faure et le signataire coréen est le ministre de la propriété intellectuelle, M. Kim Yon-sun.
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0: Le huitième texte est un arrangement de mise en œuvre concernant la coopération en matière de promotion industrielle dans le domaine spatial entre le CNES et la CASA. Le signataire français est M. François Jack du CNES et le signataire coréen pour la CASA est M. Oh Tae-sok.
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0: Le dernier texte porte sur l'investissement de Samsung dans Mistral AI. Le signataire français est M. Arthur Mensch et le signataire coréen est M. Lee Jae-yong.
1: 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It will be signed between Arthur Mensch and Lee Jae-yong.